0: combien?
1: Je regarde, hein, du pas coup. Cher, ouais.
2: Alors, donc, il y a... J'ai un peu de tout, hein, mais bon, beaucoup des années 80. Hein. Par contre, tous les tubes des années 80, j'ai tous les maxi 45. Ça, Nathalie Cole, c'est
1: ouais,
2: super.
1: Imagination.
2: Bon, après, il y a les 33. Il y a beaucoup de maxi. Il y a des 33 aussi. Mais j'ai des choses qui valent un peu de sous, si vous voulez, parce que j'ai un copain qui est collectionneur.

Nous sommes toujours en direct sur Radio Troutrou pour Beuvron Platine. Ça va, public en délire? Vous passez un bon moment? Ouais! Eh ben, c'est pas fini. On est là jusqu'à 21h avec Requick au platine. Amusez-vous! Wouhou! En direct des Trois Demoiselles également.